0: Jones, sir.
1: Le
0: 213, 250.

Avec

Centrale au 427, vous répondez 4858, 4858, chemin de la Côte-des-Neiges. Dans l'intersection de l'avenue Ridgewood et l'avenue Tessel, vous répondez pas en alarme à l'opération, on mentionne près de la sécurité. Le 1040 provient de BTG pour les appartements Rock Hill. Le 48-58 et 48-62 Côte-des-Neiges sont alimentés par le collecteur P. Bravo. Il y a un code d'accès avec le numéro à l'écran. Présence d'un plancher PGH27-065 Charlie. Et le panneau principal d'alarme incendie est situé au 48-66 chemin de la Côte-des-Neiges. 10-44, 10-43 matières dangereuses, catégorie 4, surprenant l'enfant.

0: Evans.
1: Si vous calez une journée quand vous êtes arrivé par là.
0: Affirmative.
1: 5h35 minutes 200 chacun. On va prévenir l'urgence santé. Et avez-vous la description de la victime ainsi que la description des blessures?

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1: Okay, so

0: Centrale 423, avez-vous le 1040?
1: Centrale 423, c'est un téléphone cellulaire. Elle était de l'adresse, mais elle était sortie à l'extérieur.
0: 423, 1040.
1: 742, 423.

En 232, j'ai fondé au 2-8-9-6-1-8-9-9. Je l'ai dit. Pour la rampe de l'élection de Théo, notre relation à la conduite, je suis en Paris. Il arrive à quel titre il est venu

0: Centrale 241
1: pour le 995 Roger Lévis, avec l'option 241 222 pour des alimentations chauffées.

de Paris Central pour le 901 de la commune Est, avec section 705, 420 et 570 pour un problème électrique du 22.

0: pour l'intersection Saint-Dominique et Napoléon. Le patient s'est levé à quitter les lieux. Pour les deux cinq.
1: 21h50, 205.

0: There's nothing on this one, guys.
1: Has
0: your son just not gone fit? Just saying, this time, il dit 7 pour voir moi et deux jours. Effectivement, un véhicule qui est entré en contact avec un poteau. On va demander l'assistance d'un 5 pour la circulation. Là, il y a un risque d'un des fils là, qui sert en fait au maintien du poteau. Tombe dans la rue. On peut dire avec les informations supplémentaires, le 259.
1: Et pourriez-vous nous préciser, là, le 1034 n'est plus disponible pour l'intervention s'il y a des blessés, vous arrivez. Également pour le 1033, si vous désirez les 1033, s'il s'agirait d'un poteau de lumière.
0: Centrale 259, il y a un 1034 qui est 1017, le numéro 00951017. Ensuite de ça, on va demander l'assistance de Hydro-Québec. Parce que le poteau, c'est pas un poteau de lampadaire, c'est un poteau de bois Hydro-Québec.
1: 22h26,
0: 259. Est-ce que vous allez attendre le 1036 sur place? On les avise à l'instant. Sondage le 259. On va attendre les 1036, du moins pour l'instant, jusqu'à ce que jusqu'à ce qu'il y ait la possibilité de...

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0: Alors, la 409, pour la sur la 229, vous avez même vu, c'est la réelle balance, 409,
1: plus. 22h, 109, 24h.

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0: 44 Papa, pour le 114 avenue Saint-Denis, à l'expression du 454, pour un autre citoyen de l'Inde. 2h46 pour le 464.
1: Thank you.

Yeah.

0: par 242, vous répondez au 4605-4205, vouloir Henri Bourassa, dans la salle rue de Londres, pour une alarme en opération dans le bâtiment. Gérard Cécile, l'air, faisait la présence de planète pour VGH 42-1318, 644-4-4-4-4-4-4. Le 4-2-4.
1: Le 220
0: juste en main.

0: 94-13, le 46 au 5 Boulevard-Henri Bourassa, à l'exception du 242-442, pour le système de lampe déclenchée par de l'humidité au deuxième étage, 10-22.
1: 22h58-442.

0: 42 Central.
1: 452
0: Central, 10-5 numéro, commandant 4.
1: 424-442.

pièce préférée en fait, des significations suite à un système d'alarme en fonction à cause d'aliments surchauffés.

0: then what about cruises sometimes?
1: Alors, les questions 220 pour l'initiation 222 et le 225 pour l'hypercommandement 11.
2: Répondez en 220.

0: Yeah, 100 places.
1: Commissioner,

0: 229 Natal.
1: 229.
0: Après l'administration de la naloxone par un citoyen, le patient s'est levé et a quitté.
1: Merci. 23h34, 227.

0: 23 on est là pour vous demander d'attendre les 150 procédés.
1: Je suis en 5 de 4.
0: 23h49, 405.

0: 405 au central pour le 1570 Saint-Timothée, 405 aux communications.
1: 23 ans 51, 405.

0: 5 de l'heure.
1: Après le 405, les 305, je nous rappelle, mentionne être avec la patience et désiratiser vos services.
0: 405, vous êtes
1: 23h54, 405.

405 au central. Central, c'est 405. 405 au central pour le 1570 Saint-Timothée pour assistance d'un citoyen à l'exception du 219 et 405 du 22.

0: sur les.
1: Ok,
0: juste pour pouvoir les informations du 205.
2: Jusqu'à son test, est-ce que vous avez bien localisé le patient?
0: 213 affirmatif, le patient localisé, et US et 18 également avec le patient.
2: 10 minutes, le 213.

There is not that. Nous sommes en France, la zone est infection là-bas et de maison de route, c'est un endroit indispensable pour ramassage d'un matériel qui est détecté.

Jean-Claude Tardal. Et deux, bon, bonjour sur place.

0: numéro commandant 12, vous nous excusez pour l'attente des 10-35.
1: Numéro 2, on avait bien confirmé, ils ont des véhicules en route, ça, pendant ce temps.

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1: 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Protection de lui de l'ombre répondait pour la norme de préparation, on a dit 40 cellulaires, plus 44 et plus dans un plan, plus pour BGH, catégorie 4, comment on en fait?
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0: 220 centrales pour plan qui est relevant contre le 17. Je vais vous contacter juste pour voir plus de détails sur la personne du patient.
1: Restez à l'écoute 220.

0: 234 pour un début d'incendie de véhicule
1: 224.

0: Flight is not filled there. C'est étage, rien de apparent. Le 242 reste à côté ici. La 142 est une question à réactiver.
1: Il reste 9 minutes pour le 242.

0: commencer à la santé de la famille Jacques. J'espère que c'est eux autres et non, non, sur notre route.
1: C'était un feu de véhicule. MTQ confirmait qu'il y avait également un accident.

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0: Centrale 204, répondez 5900, 5900, sur le boulevard des Garis, intersection de la place Don Ford et de l'avenue de la place Cochrane, pour une alarme dans le bâtiment, 1040, même adresse. 1044, 1043, matière dangereuse, présence d'un plan site numéro 04006, catégorie 4 sur commandement.
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0: 1400 et 230, et le 247 du 5 e numéro commandant Jeff.
1: Je vous
0: en retrouve,
1: c'est 430.

0: 238, Lexter, sur Marie Notre-Dame, 238, 1017, 238, FPC.
1: Par 41, 238.

0: Oui.
1: Pardon, 238, c'est pour l'express de Notre-Dame. L'expression 238 pour un accident avec un véhicule et personne avec les deux sur 22.
0: 243, 238.
1: Central 238, est-ce que c'est possible d'envoyer un 235 pour l'identification du véhicule? Il n'y a pas personne sur les yeux, le véhicule a pas quitté un arbre.
0: 243, 235.

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0: Un petit plus un.
1: On prend le 478, un code requis.
0: C'est plus un code de
1: Le 57-478.

0: 00 avenue Rendell, à l'exception du 478 pour un dégâteau à l'appartement 5-222.
1: J'ai une marque en 1478.

0: tout.
1: En fait, moi, c'était bien maintenu, le patient, ça m'aurait là, puis ça serait rendu avec l'urgence santé, on va aller voir avec lui.

Il y a un de petits jours d'engagement. Je vais vous faire en fait celui-là qui a dégagé tout le temps dans le monde.

178, convenu 952, Jumainville, 218-18-17. Un petit logement, 3 étages, attaché 4 parties, 1000 travailles. Il n'y a rien d'apparent, 18 DPC, avec 2, 4, 2, 3, 4.

Hello,

0: Intersection boulevard d'Amsterdam. En général, c'est un cellulaire, catégorie 4, comment ça se
1: passe? 273, 274.
0: Bonjour, 23 minutes, 273.

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Il a indiqué qu'il me semblait la meilleure activité parce qu'il y avait une biche. Ça, pour moi.

l'opérateur 200 000 pour le 3000, le 358 de l'humain. Est-ce qu'on demande à 30 000 en attendant de procéder? Vous répondez par 27 Sierra. Ça serait la première vie au coup avec un tesson de bouteille. Donc, vous pouvez attendre 235 avant de procéder.

Je vais faire un peu de

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sans bureau. Ce sont du 263 pour une alarme ou frein en fonction des agneaux.

Montana. Vers 10-265. Je suis en train de faire 6-98 pour les mermiers, plus 2-5 du BC. 8-2-265.

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0: Je vais en arrière avec le 1-2-7-9 avenue du Mont-Royal-Est. Également, si c'est possible, rejoindre quelqu'un pour qu'il vienne nous rejoindre.
1: En
0: l'air 219,
1: le
0: 10-41
1: passement, alors on n'a pas de coordonnées pour la nouvelle adresse mentionnée. À moins que vous en ayez, c'est impossible pour nous de trouver quelqu'un pour venir à votre rencontre. Avant 13 minutes de 69.

0: 发至上海。
1: 上海，
0: 就是上海。好的，上海，这上海，上海，我们过去发展的商务事情很多。

0: Natalia Bessant Nook.
1: Natalia
0: Bessant Nook. On va parler à la presse 35 sur les yeux à cause d'une entrée forcée. Il y a 14
1: minutes, 239.

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0: du 242 à l'heure. Tel que mentionné, le véhicule 235 va agir comme véhicule RIC.
1: 442.
0: On va 11 minutes 442, centrale 235.

0: du 242 alors tel que mentionné, le véhicule 235 va agir comme véhicule RIC.
1: 442.
0: On va à 11 minutes 442, centrale 235.

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1: Je parle de 4 heures, je demande 2 heures, une réception de 1 sur 5.

0: centrale 249, on demande 205 pour circulation au conseil de la mairie et colonel.
1: On va arrêter une minute 249.

0: Central, 1942.
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sur une réforme correcte. Je vais créer un autre appel pour la même adresse, le 3629 à 5 S, pour une personne sur un message qui ferait une overdose.

0: Je vous en ai informé au préfet de pour la maison du département.
1: Bonjour,
0: 33-205. Par contre, je vais vous envoyer un autre appel de prière sur les lieux.
1: Bonjour, 33-203.

0: Paradis
1: 1473. Seul 1473 est toujours disponible pour la
0: 1473,
2: affirmatif pour l'instant, le PC n'a pas annulé vos services. Ils ont seulement annulé la Croix-Rouge.
0: 1473, 134 pour le 10-3. Centrale 442, pour le pays tel que mentionné, il n'y en a pas en service. Alors, est-ce qu'on a des démarches à faire de notre côté ou vous êtes à valider avec le chef aux opérations?
2: On va prendre 7
0: minutes de 442.

0: prendre note que si vous voulez sur la zone à l'intérieur du polygone, faire attention que la géotale ne peut supporter le poids du véhicule.
1: De 45
0: de 45.

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0: Ça va être central pour l'appel à l'intersection de Chemin-Lettre Sandoré pour Valeur 17. Le 273 va être baissé et 1022 à l'intersection du 273 pour un feu de déchets.
1: Bonjour 24 à 273.

0: Je suis en train de s'en prendre, on demanderait 1033 au coin de Chamalet-Sandor et Boulevard Alert pour ramasser des déchets au sol.
1: Vous avez un temps.
0: Les 273 centrales, 10 points qu'on le verra comme on mange.

0: Jetzt machen wir den Aral.
1: Vous arrêtez 10 minutes, 14h.

233

0: centrale du centre.
1: Centrale du centre.
0: Allez, centrale.
2: Toujours plus trouver le centrale HOP, hop, à la description de la scène.

0: 1410.
1: 12h51 minutes, 410.

0: Chantal 2, 110, 410, on est 10-5, on libère commande en 5.
1: 12h54 minutes sur le 25410.

0: j'en prends 225. Finalement, ce sera 10-3. Ils ont réussi à sortir par eux-mêmes.
1: Deux cent vingt-cinq, 10-4, 10-3.
0: 13h, 225.

Non, je suis en train de sud. Je suis en train de sud. Il est 17h, l'ordinateur de contrôle est en route.

0: 然后呢，就是呢。
1: 那他现在几点钟？
0: 先放在口里尝。

0: Southside,
1: 3-5-8-2-5-8.

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1: Il y aurait une personne qui s'est évanouie, des mots de 5 étourdissements, de 40, un cellulaire, présence d'un plan de fuite, le numéro 49-12, numéro 4 sur commandement 3.
0: 249-12,
1: 13h50, 249.

0: 49,
1: veuillez nous indiquer si vous avez tué le RV.
0: Deux cent quarante-neuf,
1: affirmatif. À 13h51, 249.

0: 500 du 537, c'est
1: un ticket. 14
0: heures 237. 11 heures 4076.

0: Sağ olun, sağ olun.
1: Vous avez une nouvelle expression de 237 pour un flux de poupées déjà éteint à l'intérieur du décor.

0: message. Les tâches sur tous les côtés. Rien d'apparent. 235 est baissé. 449 au com.
1: 14h26, 235.

0: 00 avenue du Bois-de-Boulogne, juste en face de celle-ci. Alors, est-ce possible pour vous de faire les vérifications ou vous désirez que l'on crée une intervention professionnelle?
1: Je n'ai pas.
0: 14h33 minutes 449.

0: gentlemen.
1: This is all kind of detective. 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
0: Pour le 1205 à l'exception du 235. Je l'ai fini tout à l'heure.
1: Jusqu'à 14h37 minutes pour 449.

5 minutes 238.

0: Mais la carte 9 est terminée, c'est une vérification de votre personnel à votre blog. Vous pouvez me dépêcher sur sauver.
1: À 14h40,

0: Ouais.
1: Ils le savent, mais pas de soucis de changer le fait sur votre accord avec lui, là.
0: Je
1: t'en fais 41-49 pour effectuer le changement de papier. Je t'en fais 41-49, le 17-20, il faut que je t'en fasse un DPC. Et il a fallu que moi, en gros, j'active mon
0: EV. Je t'en fais 42-53.

0: Pour circulation urgente.
1: Et par le temps, c'est 133.

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0: confirme arrestation 214. Pour un accident à un véhicule, accident matériel, accident à un blessé, 222.
1: Chauffeur 57, 214.

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0: Yes, sir.
1: I thought I'd do something for Antoine, but I'm going to be sent to the 776. George, I'm going to do something for Antoine. Il y a un code de notre écran pour un premier level de camp. Il y a un code de notre écran qui va procéder.
0: Bruce Antoine, je suis à la 16, je vais mettre mon 16, erreur de manipulation.
1: Et là, regarde. 265, qui a visé nous lors de votre 16.

0: Yeah.
1: Centrale 261 pour le centre Springdale, la question du 261-461 pour les personnes prises dans un ascenseur 222.
2: Et 232-261.
3: 401 centrale pour le 1355 Molins, avez-vous un responsable en direction?
2: Centrale 415-1040 était un citoyen sur place, il s'agit d'un alarme privé. Alors, non, on ne possède aucune information, c'est pas une compagnie d'alarme.

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1: Les 35 minutes vers 415, on ne possède aucune information pour responsable pour cette adresse. Alors, à moins que vous soyez en mesure de nous le donner, on ne peut pas trouver personne.
2: Les 35 minutes vers 415,

0: Saint-Jean, c'est ça?
1: On parle de Patrick Fourré, puis attendre du téléphone du propriétaire, c'est 54 960 6319.

Et Dr. House, minute pour le 415.

0: J'ai le message de 512, j'ai un message à la demande. Faudrait qu'on voit que c'est un trio 3NR. Donc on n'est pas vraiment trio 1 pour les 204.
1: C'était trio 1, on vient de changer trio 3NR.
0: 272 S4. Donc on pourrait se mettre plus 5 si on veut.

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0: Monsieur Carleon, C-A-C-D-E-O.
1: Centrale 409, est-ce que vous avez un numéro de téléphone à nous fournir?

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네, 방문해 보세요.

0: J'avance, juste informer qu'il y a pas de patients sur les lieux. Les femmes faisaient la tournée pour vérifier si la personne âgée était sur les lieux. Donc, c'est eux qui ont bouclé l'appel et la dame âgée n'est pas sur les lieux. Donc, aucun patient sur les lieux.
1: Parce que j'ai entendu une visite de 200 enfants pendant les tournées d'urgence santé.

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0: Alors, 250, vous répondez 4675. Y a-t-il 75 000 en ligne de section de la 31e avenue, de la 33e avenue? Vous êtes en opération, secteur 7, du 40 Garda pour le Centre Jeunesse Montréal. L'information 50-31, catégoriquement, pour le moment, et 255 pour le 200.
1: Centrale de 250 de 55 pour en route, mon anti-déjeuner ne fonctionne pas.
0: Accepte un garde de 250.

0: Donc à 2h275.
1: Donc 4675, venez en rue, on est tous à une minute de 3 étages. Il n'y a rien d'apparent, 250 est ici. J'active en rue, 450 au compte.
0: 7h05, 250.

0: 42,
1: vous répondez au 12247. 1, 2, 2, 4, 7, de la rue Grenet. Dépendant 28, que Bravo 4 Golf. Le bâton est 10343, c'est bien.
0: Alors, 12, 4.
1: 7h12, 242.

0: 4239.
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0: Je suis en ligne avec l'urgence.
1: Ah, 229, je suis toujours en ligne avec l'urgence santé. Alors, compte tenu que vous semblez être au 3955 Bélanger, peut-être aller voir l'appartement 110. Et on va tenter d'avoir les précisions, le tel qu'est mentionné. Ces derniers étaient tout à fait confus.
0: Chantal 229-4, on est présentement au 4090 Bélanger. Les plus 34 sont prêts pour les lieux.
1: À 33 minutes pour le 229, on va donc effectuer un correctif d'adresse 4090 Bélanger.
0: 229-4.
1: 733 minutes 229.
0: Centrale
1: 555.
2: Centrale 10, 555. 7h33 minutes, 555. 7h33, 242.

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241 Central pour l'intersection Jean Talon et Rockland avec section 281 pour un véhicule, un accident de véhicule impliquant un blessé léger 222.

0: centrale 229, veuillez nous indiquer, vous êtes le 5, est-ce que vous avez été libéré?
1: Centrale 229, affirmatif, on est le 5, on a été libéré par l'US.
0: Ça fait 38 minutes 229, est-ce possible de préciser le numéro d'ambulance qui vous a libéré?

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0: trio 3 à la rabattement de l'entrée de
1: soirée effectuée de 5. Dus dan heeft u het bestel. Ça va 42 minutes 228, ça sera 264. Ça sera 265 pour le 875 de la rue Notre-Dame. Le déterminant 23 Charlie 8, série de bâtiment 75, numéro 16281.
0: C'est
1: à 43 minutes 264.

0: Kaiser Park.
1: Je passe en 13, 7.
0: C'est passé comme 273.

0: 173 pour le 895 Saint-Croix 17, il n'y a rien d'apparent. 273 va être PC, le premier 400 va être aux communications, j'active mon RV.
1: 757-273.

Victor 2-405.

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0: Southwest
1: 1975.

0: 2h18. 18h51, 218.
1: Dentalo 264, vous répondez à l'intersection de la 6e avenue de la rue Provo pour un camion en feu proche de la maison. 10h40 cellulaire, 4 égalitaires pour le commandement 3.
0: 264, 9, 4, 5.
1: 251, 264.

dans le ciel vert, car deux ailes. Le feu était dans un camion, avec du fardeau, de face, dans la dame, à l'arrière du portant, le feu est présentement éteint. Bonjour, 10-06.

Pantalon 250, vous répondez 4530, 4530, rue de Bellechasse, intersection de l'avenue de la 29e avenue de la 36e avenue. Vous venez à fumer à l'intérieur de l'immeuble. Distance cellulaire, catégorie 3, sur commandement 4.

pour 45 tonnes de chasse, avec l'option du 250 et du 450 pour rééducation 2022.

0: Je suis un appareil 225 CC. Arrivé, tu veux la prochaine question, comme.
1: Ça va être 225.

0: numéro pour le 901 Desmarsins à la réception 215-415 et 225. 222 pour un barbecue en feu non propagé au bâtiment.
1: Numéro 59 à 215.